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1: Bonjour à tous. Emmanuel Macron attendu ce jeudi en fin de matinée à Fontainebleau. Le chef de l'État souhaite apporter son soutien à l'ensemble des femmes et des hommes mobilisés pour lutter contre les incendies, selon un communiqué de l'Élysée. Et cette bonne nouvelle pour les automobilistes à l'approche d'un nouveau week-end de départ en vacances, l'autoroute A6 rouvrira finalement ce jeudi en milieu de journée. La vitesse sera limitée, la voie de droite sera neutralisée pour être réservée aux pompiers dans les deux sens de circulation. Concernant l'enquête, le jeune sapeur-pompier soupçonné d'avoir allumé l'un des feux de la forêt de Fontainebleau a été mis en examen et placé en détention provisoire. Il est revenu sur ses aveux devant le juge des libertés et de la détention. L'examen psychiatrique n'aurait révélé aucun trouble, selon nos confrères de BFM TV. Le principal suspect dans l'enquête sur la mort de la jeune Liana a été mis en examen pour le viol et le meurtre de la collégienne. L'homme de 41 ans a fait valoir son droit au silence lors de son audition devant le juge d'instruction. Il encourt la réclusion criminelle à perpétuité. Le Parlement adopte la loi créant un droit à l'aide à mourir. Les députés ont approuvé définitivement cette réforme sociétale majeure. Le texte prévoit d'autoriser pour la première fois en France l'assistance au suicide, voire l'euthanasie avec une série de conditions. Des personnes majeures françaises atteintes d'une affection grave et incurable en phase terminale ou avancée. Le projet de loi Riposte a lui été aussi adopté, mais en première lecture à l'Assemblée nationale. Le texte contient des mesures contre la consommation de protoxyde d'azote, les rodéos urbains ou encore les free parties. Il a déjà été adopté au Sénat. Le projet de loi va donc désormais faire l'objet d'une commission mixte paritaire. Et puis on connaît les adversaires des Bleus pour la petite finale de la Coupe du Monde qui se déroulera samedi soir. Les hommes de Didier Deschamps affronteront l'Angleterre battue par l'Argentine lors de la seconde demi-finale ce mercredi soir. L'Albi Céleste qui défendra donc son titre dimanche face à l'Espagne. Bon début de journée à tous, à notre écoute.

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1: Bonjour, bon début de journée sur Magnum. Nous sommes le jeudi 16 juillet. On démarre cette nouvelle heure avec les infos. Bon réveil, il est 6h.
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2: Bonjour à tous. Deux personnes mises en examen après les incendies de Fontainebleau. Deux jeunes âgés de 18 ans, dont un pompier volontaire, ont été présentés à un juge d'instruction hier soir. Ils ont été placés en détention provisoire. On rappelle que le secouriste avait d'abord avoué avoir mis le feu à des brindilles avec un briquet de l'essence avant de revenir hier sur ses aveux. En attendant sur place, la situation est toujours compliquée. Depuis dimanche, les flammes ont parcouru au total près de 2000 hectares. Près de 950 sapeurs-pompiers sont mobilisés. Et dans ce contexte, Emmanuel Macron est attendu en fin de matinée à Fontainebleau. Selon l'Élysée, il doit apporter son soutien à l'ensemble des femmes et des hommes mobilisés sur place. Dans le reste de l'actualité, la loi sur la fin de vie définitivement adoptée. Les députés ont voté hier soir la proposition de loi créant un droit à l'aide à mourir en France. Le texte prévoit d'autoriser pour la première fois l'assistance au suicide, voire l'euthanasie avec une série de conditions. Sébastien Lecornu, de son côté, a déjà annoncé qu'il saisirait le Conseil constitutionnel. Près de 70 000 dossiers d'affaires criminelles impliquant des enfants ont été réétudiés depuis le 8 juin. Plus de 15 000 plaintes ont été découvertes. C'est le bilan présenté hier par Gérald Darmanin. Le ministre de la Justice avait ordonné une revue de ces dossiers à la suite des dysfonctionnements révélés dans l'affaire Liana. 670 personnes au moins ont été incarcérées dans le cadre de ces enquêtes. Une nouvelle nuit étendue au Moyen-Orient, l'armée américaine a annoncé avoir tiré sur un navire qui tentait de forcer le blocus en Iran. C'est la première fois que les États-Unis tirent sur un bateau depuis le rétablissement du blocus mardi. En parallèle, l'armée iranienne affirme avoir visé en Jordanie des installations militaires américaines. Le Koweït, de son côté, dit répondre à des attaques hostiles de drones. Les sirènes d'alerte ont également retenti à Bahreïn. Et puis le football, et l'Argentine rejoint l'Espagne en finale de la Coupe du Monde. Les Argentins sont venus à bout de l'Angleterre de 2-1. Les Anglais seront donc les adversaires de la France pour la petite finale. Excellent début de journée à tous.

0: Désirless avec Voyage Voyage sur Magnum. C'est vrai, ça, on aimerait tous Voyage Voyage pendant les vacances. Malheureusement, on n'aura pas tous cette chance. Bonjour, bon réveil sur Magnum. C'est Nathan, très heureux de vous retrouver. On est jeudi, on est le 16 juillet aujourd'hui. On se lève très tôt cette semaine pour vous sortir du lit. Il y en a beaucoup qui n'ont pas la chance d'être en vacances pour le moment, qui se lèvent tôt pour aller travailler. Je vous souhaite bon courage si vous partez bosser ce matin. On passe ce début de journée ensemble avec des cadeaux, avec un Magnum de hit. On va écouter Taylor Swift, par exemple, dans quelques instants. Et puis, du côté des cadeaux, je regarde. Je vais, par exemple, vous offrir votre passe famille pour aller découvrir le domaine des grottes de Han. Bon, bah finalement, on va quand même un peu voyager ce matin, puisque le domaine des grottes de Han, ça se trouve en Belgique. Je vous offrirai dans l'heure vos 4 entrées gratuites. On en reparle dans quelques instants.
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0: réveil avec Ritza sur Magnum.
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0: Et toujours un magnum de hit pour vous sortir du lit ce matin. Je vous passe Sholam avec You Might Need Somebody. Très sympa. Sholam, ça arrive dans une poignée de secondes. Avant ça, on parle rapidement de cette soirée solidaire qui aura lieu à Mirecourt dans les Vosges demain soir. Sourire d'Ukraine, c'est le nom de ce spectacle de 2 heures. Spectacle de chant, de danse, art du cirque, mêlant folklore et tradition de l'Ukraine. Et qui sera joué, donc, je vous le disais, demain soir à 20h30 à l'espace Flambeau de Mirecourt avec près de 50 jeunes artistes sur scène. La participation à l'entrée est libre. Une soirée pour venir en aide aux sinistrés de la guerre. Il y aura une représentation donc demain soir à Mirecourt et il y aura donc une deuxième représentation cette semaine. Ce sera samedi soir à 20h30 à l'espace Georges Sadoul de Saint-Dié-des-Vosges.
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0: Smith sur la bande originale du film Flashdance, Michael Sambello sur Magnum. Il n'y a pas à dire, c'est le genre de son qui met de très très bonne humeur. C'est vrai que ça réveille bien ça ce matin, Michael Sambello avec Maniac. On va démarrer la distribution de cadeaux. 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On continue avec Superbu, c'est le groupe Kyo, c'est OK KO sur Magnum. Et puis dans quelques instants, il y aura l'horoscope de Julia.
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1: Zazie sur Magnum. 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À suivre, les infos, le groupe Tears for Fears pour la suite des hits. Et tout de suite, c'est l'horoscope. C'est avec Julia. Bonjour Julia.
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3: Bonjour à tous, on commence votre horoscope de ce jeudi 16 juillet par les béliers. Votre enthousiasme est précieux, mais gardez une part de discrétion dans vos projets.
4: Taureau, votre cœur hésite, prenez le temps d'écouter vos émotions avant de choisir.
5: Gémeaux, votre réussite attire les regards, restez fidèle à vous-même malgré les avis extérieurs.
6: Cancer, avant de prendre une décision importante, laissez-vous un temps de réflexion.
7: Lion, une opportunité professionnelle mérite toute votre attention aujourd'hui.
8: Vierge, l'envie de changement grandit, prenez le temps de construire plutôt que de tout bouleverser.
9: Balance, le dialogue reste votre meilleur allié pour retrouver l'harmonie.
10: Scorpion, gardez un œil critique face aux propositions trop séduisantes.
11: Sagittaire, restez concentré sur votre objectif principal, vous gagnerez en efficacité.
12: Capricorne, laissez de côté les inquiétudes inutiles et profitez pleinement du moment présent.
13: Verseau, une gestion prudente de vos finances, vous éviterez beaucoup de contrariétés.
14: Et enfin les poissons, vos émotions sont intenses aujourd'hui, prenez du recul avant de réagir.
15: Je vous souhaite à tous une très belle journée.

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1: Avec les Buggles à suivre, Video Kill the Radio Star, un magnum de hit. Avant ça, les infos sur Magnum. Bon réveil, il est 7h. L'info régionale sur Magnum la radio, présentée par Zoé Thomas. Bonjour Zoé.
2: Bonjour Nathan, bonjour à tous. La sécheresse franchit un nouveau cap dans les Vosges. À partir d'aujourd'hui, le département passe en niveau de crise le plus élevé du dispositif de gestion de l'eau. Conséquence, les usages non prioritaires sont désormais interdits. L'eau est réservée en priorité à l'alimentation, à la santé, à la sécurité civile, à la préservation des milieux naturels. Les nouvelles restrictions qui concernent particuliers, agriculteurs et professionnels seront précisées par la préfecture. Le Rassemblement évangélique Vie et Lumière n'aura finalement pas lieu dans les Vosges. Le ministre de l'Intérieur, Laurent Nunez, l'a confirmé ce mercredi à l'Assemblée nationale. L'événement qui devait réunir plusieurs dizaines de milliers de personnes à Damblin en août ne se tiendra ni dans les Vosges ni dans l'Aisne. Les autorités poursuivent désormais leurs recherches pour trouver un autre terrain d'accueil. 80 ans après sa création dans la France de l'après-guerre, la CAPEB reste fidèle à sa mission, défendre les artisans du bâtiment. Patrick Mathieu, président de la CAPEB des Vosges, revient sur cette histoire et sur les combats actuels de la profession.
3: La CAPEB a été créée en 1946, on est juste après la guerre, il y a un gros travail de reconstruction à faire partout. Jusque-là, il y a diverses fédérations un peu disséminées. Il y a un monsieur qui s'appelle Marcel Lecoeur, qui était serrurier à Orly, qui a décidé de fédérer un peu tout le monde, donc a créé la CAPEB, qui s'appelait d'ailleurs la FNUMAB à l'époque, et donc a créé ce mouvement. Je connais pas le chiffre exact, mais je crois qu'il y avait une trentaine de départements qui ont suivi, puis petit à petit, des CAPEB se sont créées dans les départements. Et nous, dans les Vosges, on a eu la chance d'avoir Monsieur André Valentin qui a participé à la création nationale et donc notre CAPEB des Vosges a le même âge que la CAPEB nationale, 80 ans. La défense, l'accompagnement, la représentation des petites entreprises du bâtiment, on est la première organisation professionnelle dans ce domaine en nombre d'adhérents. Et on est les seuls à vraiment défendre les petits artisans.
2: La CAPEB revendique plusieurs victoires obtenues au fil des décennies, telles que la reconnaissance du statut d'artisan, la protection du patrimoine personnel en cas de faillite ou encore la TVA à 5,5 sur les travaux de rénovation. La CAF accompagne les étudiants dans leur accès au logement. En Meurthe-et-Moselle, plus de 22 000 étudiants ont bénéficié d'une aide au logement en 2025 pour réduire le coût de leur loyer. Les demandes se font en ligne sur caf.fr dès la signature du bail. Attention, les droits débutent le mois suivant l'entrée dans le logement. Il est donc conseillé d'effectuer les démarches rapidement. Un vote historique. Le Parlement a définitivement adopté hier soir la proposition de loi visant à créer un droit à l'aide à mourir. À l'Assemblée nationale, sur 561 votants, 291 députés se sont prononcés pour ce texte. 241 ont voté contre et 29 se sont abstenus. Les malades souhaitant bénéficier d'une aide à mourir doivent encore attendre le futur décret et arrêter ainsi que des recommandations sanitaires promises d'ici la fin de l'année. Environ 950 pompiers appuyés par des moyens aériens poursuivent leur lutte pied à pied contre les incendies fixés mais pas éteints de la forêt de Fontainebleau où Emmanuel Macron est attendu ce matin. Et puis l'Argentine défendra dimanche son titre face à l'Espagne en finale de la Coupe du Monde. Après une nouvelle victoire renversante hier soir face à l'Angleterre 2-1, les Bleus affronteront donc les Three Lions samedi en petite finale.

un jeudi sous le signe de la chaleur et des orages. Après une matinée alternant entre éclaircies et passages nuageux, des cellules orageuses se développeront dès l'après-midi avant de gagner la soirée et parfois la nuit. Elles pourront être localement fortes avec de la grêle, de violentes rafales de vent et de fortes pluies. Le Grand Est est placé en vigilance jaune pour les orages et la canicule, à l'exception du Haut-Rhin, toujours en vigilance orange canicule. Et les températures restent très élevées ce jeudi. Justement, vous nous dites combien il fait chez vous ce matin. Il fait 18 à Dommartin-les-Valois, 18 à Épinal, Éloy, Saint-Nabord et Neufchâteau, nous disent Patou, Marie-Jeanne, Evelyne, Marie-Laurence et Aline. Et puis il fait 19 degrés à Girmont, nous précise Françoise. Continuez de réagir sur la page Facebook de Magnum La Radio. On se retrouve à 7h30 pour un prochain point sur l'info et la météo.

Magnum de Hit, on vient d'écouter les Buggles. Bienvenue à tous ceux qui viennent peut-être de nous rejoindre à l'instant. Bon réveil sur Magnum la radio, j'espère que vous allez bien. On est jeudi 16 juillet aujourd'hui. On souhaite un bon anniversaire à Johan Zarco, le pilote de MotoGP, l'ancien footballeur Gareth Bale. On a aussi un ancien vainqueur du Tour de France qui fête son anniversaire, c'est Miguel Indurain. Et puis côté musique aujourd'hui, on souhaite un bon anniversaire à Stewart Copeland.

0: Et d'ailleurs, j'en profite pour vous souhaiter à vous aussi un bon anniversaire si vous êtes du 16 juillet. On revient avec un Magnum de hit. On va écouter Martin Garrix et Ed Sheeran. Bel été, bonnes vacances avec Magnum.
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0: bel été, bonnes vacances avec Magnum. Faire sa demande en mariage, vous le savez, c'est quelque chose de très compliqué. Et faire sa demande en mariage sur scène lors d'un concert, ça l'est encore plus. Écoutez cette histoire, ça s'est passé en Australie, à Brisbane. C'est un jeune homme qui a interrompu un concert pour demander sa petite amie en mariage. Donc tout était prévu avec le groupe qui jouait sur scène à ce moment-là. Il a pris un micro, il est monté sur scène, il a fait monter du coup sa petite amie sur scène avec lui. Il a fait sa demande, il s'est mis à genoux, il lui a dit « Veux-tu m'épouser ?» Il lui a présenté la bague, un moment vraiment romantique qui a malheureusement tourné au fiasco puisque la jeune femme a dit non.
1: Voulez-vous m'épouser ?
2: Non ! Non ! On veut pas !
0: C'est horrible. Bon, malheureusement, ce sont des choses qui arrivent.

0: belle journée sur Magnum. Magnum. On est jeudi 16 juillet aujourd'hui, on passe la matinée ensemble. On va écouter dans un instant Julien Lieb, je vois venir aussi le groupe Keane avec Everybody's Changing. Et puis pour ceux qui ne puent pas des pieds, on va retirer nos chaussures ce matin puisque je vais vous emmener à la ferme aventure, le parc pieds nus situé à La Chapelle au Bois. On vous offre pendant ces vacances d'été vos deux entrées gratuites pour profiter de la ferme aventure. Ce sera dans quelques instants. Avant ça, on jette un coup d'œil sur l'actu de ce jeudi. Avec vous Zoé Thomas. Bonjour Zoé.
1: Bonjour Nathan, bonjour à tous. À Saint-Étienne, les Remiremont, les 200 caravanes installées illégalement sur une parcelle agricole doivent quitter les lieux vendredi matin. Un accord a été trouvé après une réunion de concertation tendue entre les représentants des gens du voyage, la mairie, la préfecture et le propriétaire du terrain hier. Des dédommagements sont envisagés pour l'exploitant agricole et pour la commune. Le groupe devra également laisser le site propre avant son départ. Une fuite de gaz a mobilisé les pompiers hier matin à Saint-Dizier pendant des travaux sur les réseaux. Située sur une canalisation moyenne pression, elle a été rapidement maîtrisée par GRDF. Deux personnes ont été évacuées et 7 autres confinées par précaution. La circulation a été interrompue le temps de l'intervention avant un retour à la normale en fin de matinée. Du 16 juillet au 27 août, les merveilleuses estivales reprennent la route des Vosges. Ce marché itinérant fait étape dans plusieurs communes pour faire découvrir les spécialités du terroir et le savoir faire des artisans locaux. Une manière de mettre en avant la culture locale sur tout le territoire pour Fabienne Houillon, responsable communication et marketing pour Épinal Tourisme et Affaires.
2: On va trouver tout un tas d'artisans et de producteurs de qualité qui viennent présenter leurs produits. Des producteurs Je vois la vie en Vosges terroir, donc avec des produits qui font sens sur l'identité de la destination. Et puis, on a différentes animations, de la musique, des animations proposées selon les communes avec des balades commentées selon le secteur comme à Vaxoncourt par exemple, des balades sur l'eau à Fontoine-Château. On a différentes animations. Merveilleuse estivale, c'est de se dire, pendant l'été, on a des choses merveilleuses à vous présenter. On a vraiment à cœur en fait de pouvoir faire découvrir notre territoire, aussi bien aux touristes qui peuvent venir de l'extérieur qu'aux touristes locaux qui parfois n'ont pas la possibilité de partir et qui parfois on pense connaître notre territoire mais pas si bien que ça. On s'est rendu compte qu'en délocalisant cet événement, le public est au rendez-vous.
1: Des propos recueillis par Eva Stupéki. L'événement débute ce jeudi à Thaon-les-Vosges avant de passer à Fontenoy-le-Château le 30 juillet, Épinal le 6 août, Vaxoncourt le 13 août et terminera par Charmes le 27 août. À Saint-Nabord, 10 jeunes ont été récompensés pour leur courage lors de la cérémonie du 14 juillet. Le 9 juillet dernier, ils avaient tenté de porter secours à un homme de 88 ans en difficulté dans le lac de Longemer. Malgré leur intervention et celle des secours, la victime n'a pas pu être sauvée. La commune a tenu à saluer leur sang-froid, leur solidarité et leurs gestes citoyens. Deux suspects ont été mis en examen hier et aujourd'hui, soupçonnés d'être à l'origine de départs de feu qui ont ravagé une partie de la forêt de Fontainebleau depuis dimanche. Les mises en cause, un étudiant et un pompier volontaire, tous deux âgés de 18 ans, n'ont pas de lien entre eux. Ils ont reconnu leur implication volontaire au cours de leur garde à vue, a ajouté le parquet. Emmanuel Macron est attendu sur place ce matin. Et puis, près de 17 500 défaillances d'entreprises ont été décomptées en France au deuxième trimestre de cette année 2026. Une hausse de 5,4% par rapport à la même période de l'année dernière, selon une étude du cabinet spécialisé dans les données d'entreprise Altares.
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1: Ce jeudi s'annonce chaud, lourd et orageux. Après une matinée entre éclaircies et nuages, les orages gagneront leur région dans l'après-midi et la soirée. Ils pourront être localement forts avec de la grêle et de violentes rafales de vent. Le Grand Est est placé en vigilance jaune aux orages et à la canicule. Seul le Haut-Rhin reste en vigilance orange pour la canicule. Et les températures restent très élevées ce jeudi. Justement, vous nous dites combien il fait chez vous ce matin. On a 15 degrés à Ramonchamp, nous dit Joël. On a 16 à La Chapelle au Bois et à Le Mont, précise Patrick et Lionel. Comptez 17 à Rambervillers, Uriménil, Saint-Maurice-sur-Moselle. Toujours 17 au Val-d'Ajol et à Arolles. Merci à Christine, Léo, Thierry, Eric, Allison pour vos messages. Continuez de réagir sur la page Facebook de Magnum La Radio. Le prochain point sur l'info et la météo à 8h.
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sorti en 2004 sur l'album Hopes and Fears. C'est Keane sur Magnum. 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

0: Bon début de journée sur Magnum.
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0: Que ce soit au travail, dans la voiture ou même sur la route des vacances, merci d'avoir choisi Magnum. On vous réveille avec un Magnum de hit ce matin. On va écouter la reine de la pop, Madonna. Ce sera dans quelques instants. Avant ça, on retrouve Julia. C'est l'horoscope sur Magnum.
2: 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Bonjour à tous, on commence votre horoscope de ce jeudi 16 juillet par les béliers. Votre enthousiasme est précieux, mais gardez une part de discrétion dans vos projets.
3: Taureau, votre cœur hésite, prenez le temps d'écouter vos émotions avant de choisir.
4: Gémeaux, votre réussite attire les regards, restez fidèle à vous-même malgré les avis extérieurs.
5: Cancer, avant de prendre une décision importante, laissez-vous un temps de réflexion.
6: Lion, une opportunité professionnelle mérite toute votre attention aujourd'hui.
7: Vierge, l'envie de changement grandit, prenez le temps de construire plutôt que de tout bouleverser.
8: Balance, le dialogue reste votre meilleur allié pour retrouver l'harmonie.
9: Scorpion, gardez un œil critique face aux propositions trop séduisantes.
10: Sagittaire, restez concentré sur votre objectif principal, vous gagnerez en efficacité.
11: Capricorne, laissez de côté les inquiétudes inutiles et profitez pleinement du moment présent.
12: Verseau, une gestion prudente de vos finances vous éviterez beaucoup de contrariétés.
13: Et enfin les poissons, vos émotions sont intenses aujourd'hui, prenez du recul avant de réagir.
14: Je vous souhaite à tous une très belle journée.

0: bienvenue, bon réveil sur Magnum la radio. Vous allez poursuivre cette matinée avec Fred dans quelques instants. Fred qui aura des cadeaux à vous offrir ce matin. Toujours plein de cadeaux hein, sur Magnum. Même pendant les vacances, on n'arrête pas de vous gâter. Par exemple, dans la prochaine heure, il vous offrira vos entrées pour faire de la luge sur rail au col de la Schlourte. Moi, je vous laisse ici. Je vous souhaite de passer un très bon début de journée sur Magnum. Bonnes vacances à tous ceux qui peuvent en profiter. Je vous retrouve demain, vendredi, à partir de 6h. Courage, demain c'est le week-end et ce sera même le début des vacances pour certains d'entre vous. À demain.
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21: 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Écoutez Dave Cameron, Whatever.

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1: Matinée et merci de la passer avec nous sur McDom, la radio. Et avant de retrouver Jérémy Frérot pour les hits, c'est la météo et l'info. Il est 8h. Et on commence par faire un point sur l'info régionale avec Zoé Thomas. Bonjour Zoé.
2: Bonjour Fred, bonjour à tous. Attention sur la route et notamment si vous circulez sur la D166 dans le sens Neufchâteau-Châtenois, un poids lourd est couché sur la chaussée au niveau de la sortie de la commune de Neufchâteau, donc sur la D166, et le camion peut vous surprendre. L'accident s'est produit dans le virage, prudence. La sécheresse franchit un nouveau cap dans les Vosges. À partir d'aujourd'hui, le département passe en niveau de crise, le plus élevé du dispositif de gestion de l'eau. Conséquence, les usages non prioritaires sont désormais interdits. L'eau est réservée en priorité à l'alimentation, à la santé, à la sécurité civile, à la préservation des milieux naturels. Les nouvelles restrictions qui concernent particuliers, agriculteurs et professionnels seront précisées par la préfecture. La CAPEB fête cette année ses 80 ans, fidèle à sa mission, défendre les artisans du bâtiment, de la reconstruction d'après-guerre. L'organisation est passée à la défense, l'accompagnement et la représentation des petites entreprises du bâtiment, devenant la première organisation professionnelle de France en nombre d'adhérents. Aujourd'hui, un dossier reste très sensible, MaPrimeRénov. Patrick Mathieu, le président de la CAPEB des Vosges, nous en dit plus.
3: On a toujours ce souci avec MaPrimeRénov, les start and go, et ça continue. Ce n'est plus possible de faire des annonces 2-3 mois avant en disant ça va être supprimé, ça va être différé, etc. Là, c'est encore le cas. C'est encore pas officiel, mais on apprend qu'au 1er septembre, il y aura plus d'aide pour les rénovations par geste. C'est-à-dire que celui qui veut faire le chauffage, puis l'année d'après la fenêtre, etc., parce qu'il a pas les moyens de tout faire d'un coup, il y aura plus d'aide là-dessus, c'est supprimé. Là, on vient de l'apprendre. Le budget 2027 va encore être raboté de 300 millions. Je peux comprendre tout ça, simplement. Ce qu'on veut, c'est de la visibilité, de la durée. Une entreprise, on appuie pas sur un bouton et puis on change du jour au lendemain son activité, sa clientèle. C'est compliqué, ça.
2: La CAPEB dit comprendre les contraintes budgétaires de l'État, mais réclame avant tout de la visibilité. Dans le reste de l'actualité, le rassemblement évangélique Vie et Lumière n'aura finalement pas lieu dans les Vosges. Le ministre de l'Intérieur, Laurent Nunez, l'a confirmé ce mercredi à l'Assemblée nationale. L'événement qui devait réunir plusieurs dizaines de milliers de personnes à Damblin en août ne se tiendra ni dans les Vosges ni dans l'Aisne. Les autorités poursuivent désormais leurs recherches pour trouver un autre terrain d'accueil. Le passage du Tour de France dans les Vosges entraîne des restrictions de circulation ce vendredi et ce samedi. Plusieurs routes du massif seront fermées temporairement, notamment sur les parcours de la course, avec des interdictions pouvant débuter 2 heures avant le passage de la caravane publicitaire et se terminer 30 minutes après le dernier véhicule. Le stationnement sera également interdit dans plusieurs secteurs, notamment au Tillot, à Bussan, Saint-Maurice-sur-Moselle ou encore Ventron. Les automobilistes sont invités à anticiper leur déplacement. Et puis l'Argentine défendra dimanche son titre face à l'Espagne en finale de la Coupe du Monde après une nouvelle victoire renversante hier soir face à l'Angleterre 2-1. Les Bleus affronteront donc les Anglais samedi en petite finale.
1: Et merci beaucoup Zoé pour les infos. On vous retrouve tout de suite pour la météo.
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2: Un jeudi sous le signe de la chaleur et des orages. Après une matinée alternant entre éclaircies et passages nuageux, des cellules orageuses se développeront dans l'après-midi avant de gagner la soirée et parfois la nuit. Elles pourront être localement fortes avec de la grêle, de violentes rafales de vent et de fortes pluies. Le Grand Est est placé en vigilance jaune pour les orages et la canicule, à l'exception du Haut-Rhin, toujours en vigilance orange canicule. Et les températures restent très élevées ce jeudi. Justement, vous nous dites combien il fait chez vous ce matin? Comptez et 18 degrés à Dombrolles-sec, Saint-Pranchet, Longchamp et Sertilleux selon Alice, Françoise, Elisabeth et Martine. Il fait 19 degrés à Saint-Thiébaut, Épinal, Médonville et Charmes, précise Monique, Carole, Serge et Jackie Labelette. Et puis il fait 21 degrés à Xertigny, termine Sylvain. 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
1: Et merci beaucoup Zoé et Thomas pour les infos. Le prochain point dans une demi-heure, ce sera 8h30.
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0: ces visages qu'on vient d'écouter sur Magnum la radio. Belle matinée et surtout bel été, bien sûr.
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0: Absolument, madame. Et tout au long de cette période estivale, Magnum la radio est là pour vous accompagner. C'est Fred et j'ai le plaisir d'être avec vous jusqu'à midi en ce jeudi, aujourd'hui le 16 juillet. J'espère que vous allez toutes et tous très bien. Bon courage, évidemment, si vous êtes déjà ou si vous prenez le chemin du boulot. On est là donc pour vous accompagner, vous offrir des cadeaux, notamment plein de loisirs dont vous pouvez profiter dans la région. Et sans plus attendre, dans le prochain quart d'heure, on va prendre un petit peu de l'air frais du côté du col de la Chlourte où Magnum la radio vous propose d'aller tester, découvrir ou vous amuser à nouveau sur la luge sur rail. Vos billets sont à gagner dans le prochain quart d'heure. Avant ça, c'est en musique qu'on vous accompagne ce matin. Razorlight arrive pour America ou encore Lewis Capaldi avec Almost.
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0: Magnum de Hit avec Razorlight.
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0: 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Je vous souhaite bonne chance et une excellente matinée avec Dizzy et Théodora. Voici Mélodrama.

0: Belle matinée, bel été avec Magnum. Queen, dans un instant, on va écouter Kind of Magic. Avant ça, c'est l'heure de faire un point sur l'info.
1: Et on commence par un point sur l'info régionale avec Zoé Thomas. Bonjour Zoé.
2: Bonjour Fred, bonjour à tous. À Saint-Étienne, les Remiremont, les 200 caravanes installées illégalement sur une parcelle agricole doivent quitter les lieux vendredi matin. Un accord a été trouvé après une réunion de concertation tendue entre les représentants des gens du voyage, la mairie, la préfecture et le propriétaire du terrain hier. Des dédommagements sont envisagés pour l'exploitant agricole et pour la commune. Le groupe devra également laisser le site propre avant son départ. La CAF accompagne les étudiants dans leur accès au logement. En Meurthe-et-Moselle, plus de 22 000 étudiants ont bénéficié d'une aide au logement en 2025 pour réduire le coût de leur loyer. Les demandes se font en ligne sur caf.fr dès la signature du bail. Attention, les droits débutent le mois suivant l'entrée dans le logement. Il est donc conseillé d'effectuer les démarches rapidement. Jusqu'au 27 août, les merveilleuses estivales reprennent la route des Vosges. Ce marché itinérant fait étape dans plusieurs communes pour faire découvrir les spécialités du terroir et le savoir-faire des artisans locaux. Une manière de mettre en avant la culture locale sur tout le territoire pour Fabienne Houillon, responsable communication et marketing pour Épinal, Tourisme et Affaires.
3: On va trouver tout un tas d'artisans et de producteurs de qualité qui viennent présenter leurs produits. Des producteurs Je vois la vie en Vosges terroir, donc avec des produits qui font sens sur l'identité de la destination. Et puis, on a différentes animations, de la musique, des animations proposées selon les communes, avec des balades commentées selon le secteur, comme à Vaxoncourt, par exemple, des balades sur l'eau à Fontoin-Château. On a différentes animations merveilleuses estivales. C'est de se dire, pendant l'été, on a des choses merveilleuses à vous présenter. On a vraiment à cœur, de pouvoir faire découvrir notre territoire, aussi bien aux touristes qui peuvent venir de l'extérieur qu'aux touristes locaux qui parfois n'ont pas la possibilité de partir et qui parfois on pense connaître notre territoire mais pas si bien que ça. On s'est rendu compte qu'en délocalisant cet événement, le public est au rendez-vous.
2: Des propos recueillis par Eva Stupéki. L'événement débute ce jeudi à Thaon-les-Vosges avant de passer à Fontenoy-le-Château le 30 juillet, Épinal le 6 août, Vaxoncourt le 13 août et terminera par Charmes le 27 août. Une histoire insolite venue du massif des Vosges. Plus d'un siècle après avoir été perdue, la plaque militaire d'un soldat américain de la Première Guerre mondiale a retrouvé sa famille. Découverte en 2015 par un passionné de généalogie vosgien, elle appartenait à Hilliard Chastain, un soldat de l'armée américaine engagée en France en 1917. L'objet a finalement été restitué à ses descendants lors d'une cérémonie lundi à Atlanta aux États-Unis. Avoir plus de 126 000 candidats encore en attente d'une proposition pour la rentrée prochaine sur Parcoursup n'est jamais acceptable, mais tout est fait pour leur trouver une place, assure ce matin le ministre de l'Éducation, Édouard Geoffrey. À ce stade, 126 652 candidats sur 872 000 sont en attente d'une proposition d'affectation dans l'enseignement supérieur après la fin de la phase principale d'admission sur la plateforme Parcoursup. Et puis 13 000 foyers sont concernés en ce moment par des coupures d'électricité en France, annonce Enedis après les violents orages de la nuit dernière.
0: Zoé Thomas, c'était les infos et on n'en a pas fini avec vous puisqu'on vous retrouve tout de suite pour la météo.
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2: Ce jeudi s'annonce chaud, lourd et orageux. Après une matinée entre éclaircies et nuages, les orages gagneront la région dans l'après-midi et la soirée. Ils pourront être localement forts avec de la grêle et de violentes rafales de vent. Le Grand Est est placé en vigilance jaune aux orages et à la canicule. Seul le Haut-Rhin reste en vigilance orange pour la canicule. Et les températures restent très élevées ce jeudi. Justement, vous nous dites combien il fait chez vous ce matin. Comptez 18 degrés à Ozainvilliers, Arches, Padoue et Vitel, et puis 18,5 degrés à Châtel-sur-Moselle. Merci à Claire, Alain, Marie, Véronique, Odile et Patricia pour vos messages. On a 20 degrés à Saint-Raphaël, Thaon-les-Vosges, Neufchâteau et Trémonzet selon Thierry, Pascal, Popol, Mégane et Guillaume. Et il fait 21 degrés à Rapé et 22 à Mirecourt, précise Christophe et Pascal. 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
0: L'info, c'est toutes les demi-heures. Merci beaucoup Zoé Thomas. On vous retrouvera à 9h.

C'était la bande originale du film Highlander avec Christophe Lambert. Queen est sur Magnum la radio. Allez, c'est l'été et il se passe beaucoup de choses dans la région tout au long de cet été avec un programme de sortie que vous pouvez retrouver sur notre site internet magnumlaradio.com dans la rubrique agenda. Et rendez-vous aujourd'hui du côté de la Bresse, aujourd'hui et tous les jeudis après-midi d'ailleurs d'été, de 14h à 17h30 à la Bresse, la ludothèque de la MCL de la Bresse s'installe à l'extérieur, juste devant son local. L'occasion de partager un moment de jeu entre amis ou en famille, et c'est pour tous les âges. Rendez-vous tous les jeudis après-midi d'été, 14h, 17h30 devant la ludothèque de la Bresse. On nous écoute sur le 106.3. Allez, vous ne changez rien. Le dernier rendez-vous de l'horoscope arrive. C'est dans le prochain quart d'heure. Avant ça, Katsai. Voici Gabriela.

0: Belle journée, bel été avec Magnum.
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0: Et avant de retrouver les hits, on va s'intéresser une dernière fois ce matin aux astres, signe par signe. Voici l'horoscope du jeudi 16 juillet, présenté comme chaque jour cet été d'ailleurs, par notre ami Julien.
2: 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Bonjour à tous, on commence votre horoscope de ce jeudi 16 juillet par les béliers. Votre enthousiasme est précieux, mais gardez une part de discrétion dans vos projets.
3: Taureau, votre cœur hésite, prenez le temps d'écouter vos émotions avant de choisir.
4: Gémeaux, votre réussite attire les regards, restez fidèle à vous-même malgré

Gré les avis extérieurs. Cancer, avant de prendre une décision importante, laissez-vous un temps de réflexion. Lion, une opportunité professionnelle mérite toute votre attention aujourd'hui. Vierge, l'envie de changement grandit, prenez le temps de construire plutôt que de tout bouleverser. Balance, le dialogue reste votre meilleur allié pour retrouver l'harmonie. Scorpion, gardez un œil critique face aux propositions trop séduisantes. Sagittaire, restez concentré sur votre objectif principal, vous gagnerez en efficacité. Capricorne, laissez de côté les inquiétudes inutiles et profitez pleinement du moment présent. Verseau, une gestion prudente de vos finances vous éviterait beaucoup de contrariétés. Et enfin les poissons, vos émotions sont intenses aujourd'hui, prenez du recul avant de réagir. Je vous souhaite à tous une très belle journée.

0: Une belle matinée, une très belle journée avec Magnum la radio.
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0: Belle journée, oui. Aujourd'hui, nous sommes jeudi, nous sommes le 16 juillet et un bon anniversaire si vous êtes natif du 16 juillet comme un certain nombre de personnalités. On peut souhaiter notamment un bon anniversaire à l'une des légendes du Tour de France, l'Espagnol Miguel Indurain, 5 fois vainqueur de la Grande Boucle. Il fête aujourd'hui ses 62 ans. On peut souhaiter un bon anniversaire à l'acteur américain Will Ferrell, qu'on voit dans plein de films parodiques, hein, notamment il a 59 ans. Le footballeur gallois Gareth Bale, il a 37 ans aujourd'hui. Bon anniversaire également à Mike Horn. Mike Horn, c'est l'explorateur, l'aventurier qui est capable de survivre dans n'importe quel environnement en mangeant tout ce qu'il trouve par terre, des racines et en buvant sa propre urine. Bref, Mike Horn, c'est son anniversaire aujourd'hui. Quel âge il a celui-là? Il a 60 ans, tiens. On lui souhaite un bon anniversaire et puis de prendre une retraite, voilà, tranquille avec un bon steak haché à la maison, c'est aussi bien. Allez, donc, on poursuit tranquillement cette matinée avec l'info qui arrive à 9h, la météo également. Et Naïka pour un McDonald's de 8, on va écouter One Track Mind.
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1: Merci de passer l'été avec Magnum la radio. Et avant de retrouver Shakira pour Die Die, on s'intéresse à la météo et l'info. Bienvenue à tous, il est 19h. Et on commence par faire un point sur l'info régionale. C'est avec Zoé Thomas. Bonjour Zoé.
2: Bonjour Fred, bonjour à tous. Jérôme Barella, principal suspect dans l'affaire Liana, collégienne de 11 ans retrouvée morte le 4 juin dans le Gers, a été mise en examen pour meurtre et viol sur mineur de moins de 15 ans hier. Les députés ont commencé mercredi l'examen du projet de loi sur la protection de l'enfance, enrichi au fil des affaires de mesures qui dépassent l'aide sociale à l'enfance. Cette nuit, ils ont adopté une mesure pour créer une ordonnance de sûreté de l'enfant. Elle vise à protéger dans l'urgence un mineur qui dénonce des faits de maltraitance ou d'inceste commis par un parent, en suspendant notamment ses droits de visite et d'hébergement. La préparation du projet de loi de finances 2027 bat son plein. Ce matin, le ministre du Budget, David Amiel, a livré quelques informations à ce sujet. Les deux missions budgétaires qui augmenteront le plus en 2027, ce sont la défense et la transition écologique. La mission sur la transition écologique augmentera d'1,5 milliard d'euros par rapport à cette année, dit-il. Née dans la France de l'après-guerre, la CAPEB fête cette année ses 80 ans, fidèle à sa mission, défendre les artisans du bâtiment. Aujourd'hui, Patrick Mathieu, le président de la CAPEB des Vosges, décrit un autre combat, celui de la gestion des déchets du bâtiment à travers le dossier de la REP PMCB.
3: C'est la REP PMCB, la responsabilité élargie du producteur. En fait, c'était le traitement des déchets des matériaux de bâtiment. Jusqu'à présent, on allait vider dans les déchetteries publiques. Et puis, c'est la collectivité qui payait. Il a été mis en place un système où on paye une éco-contribution sur tous les matériaux qu'on achète, absolument tous. Alors, ça va de quelques centimes d'euros à quelques dizaines d'euros en fonction du prix de recyclage des matériaux. Et cette éco-contribution était censée payer la récolte, la collecte des déchets et puis ses recyclages. Et on devait avoir un maillage territorial mis en place. Alors ça, on la paye depuis le 1er janvier 2022. Et à ce jour, à peu près rien n'est en place. L'argent, il est parti quelque part, on sait pas trop où. Et puis, il y a toujours pas le service en face. Ça fait plus d'un an que l'État a décidé de faire un moratoire. Et on attend toujours que quelque chose de nouveau sorte et ça ne vient pas.
2: La profession demande que l'argent collecté serve enfin le service promis. Dans le reste de l'actualité régionale, à Épinal, le projet de transformation de l'ancienne clinique Notre-Dame en 38 logements est abandonné. Le promoteur Les Constructeurs du Bois a renoncé à son permis de construire après l'ultimatum de la mairie qui réclamait le versement d'1 million d'euros pour poursuivre l'opération. Le bâtiment situé près de la gare est donc de nouveau sur le marché. Trois investisseurs se seraient déjà manifestés pour lui donner une nouvelle vie. Et puis le passage du Tour de France dans les Vosges entraîne des restrictions de circulation ce vendredi et ce samedi. Plusieurs routes du massif seront fermées temporairement, notamment sur le parcours de la course, avec des interdictions pouvant débuter 2 heures avant le passage de la caravane publicitaire et se terminer 30 minutes après le dernier véhicule. Le stationnement sera également interdit dans plusieurs secteurs, notamment Autillo, Abussan, Saint-Maurice-sur-Moselle ou encore Ventron. Les automobilistes sont invités à anticiper leurs déplacements.
1: Merci beaucoup Zoé pour ce point sur l'info et on vous retrouve tout de suite pour un point sur la météo cette fois.
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2: Un jeudi sous le signe de la chaleur et des orages. Après une matinée alternant entre éclaircies et passages nuageux, des cellules orageuses se développeront dans l'après-midi avant de gagner la soirée et parfois la nuit. Elles pourront être localement fortes avec de la grêle, de violentes rafales de vent et de fortes pluies. Le Grand Est est placé en vigilance jaune pour les orages et la canicule, à l'exception du Haut-Rhin, toujours en vigilance orange canicule. Et les températures restent très élevées ce jeudi. Justement, vous nous dites combien il fait chez vous ce matin. Il fait 18 sur les hauteurs de la Bresse, nous dit Raymond. Comptez 19 à Saint-Maurice-sur-Mortagne, Épinal, Les Niselles, Vannier et Pagny-la-Blanche-Côte, à La Forge et à Pont-à-Mousson. Merci à Myriam, Poussinette, Christine, Annick, Jérémy, Aline et Corinne pour vos messages. Il fait 20 degrés à Wellville, nous dit Edith. Nous avons 20,2 à Pouxeux selon Claudine. Il fait 21 à Vaxoncourt et Golbey. Merci à Myriam et Véronique. Et puis on a 24 degrés à Thaon-les-Vosges selon Maryse. Merci à toutes et à tous pour vos messages ce matin.
1: Et merci une nouvelle fois Zoé pour les infos. Le prochain point, ce sera à 10h. À tout à l'heure.
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0: vous allez toutes et tous très bien, peut-être dans les préparatifs de départ en vacances. Vous restez prudents, évidemment, sur les routes de la région. N'oubliez pas qu'en cas de problème, un radar accident, ralentissement inhabituel, vous nous signalez tout ça au 03 29 08 08 87. En attendant la matinée et tout l'été d'ailleurs, on est là pour vous accompagner et vous offrir des loisirs et notamment de quoi aller vous mettre à l'ombre et prendre un bol d'air frais. C'est au parc Bol d'Air de la Bresse qu'on se dirige dans le prochain quart d'heure avec vos entrées pour aller profiter du Bois des Lutins. C'est à gagner après David Guetta et Jennifer Lopez. On les retrouve dans un instant pour un Magnum de Hit avec Save Me Tonight.
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0: plaisir de la recevoir en tout début de saison en showcase privé Magnum La Radio à la Souris Verte d'Épinal. C'est Louisa qu'on vient d'écouter.
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0: Louisa qui sera également en concert au Festival de la Foire au Vin de Colmar, hein, le même soir que Bika, ce sera le 6 août prochain. 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Je vous souhaite bonne chance et une excellente matinée. Qu'on poursuit avec une ancienne gagnante de l'Eurovision, la Suédoise Laurine. Voici Tatou.

0: Soirée mondaine, c'est Auria sur Magnum.
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0: Avec des sorties à faire dans la région et rendez-vous notamment pour un concert gratuit des années 80, 90 et 2000 qui aura lieu demain vendredi au Trait d'Union à Neufchâteau. C'est avec le groupe Studio 5. C'est demain vendredi à 20h30. Entrée qui est gratuite et sans réservation. Donc ne tardez pas si vous voulez y aller pour avoir de bonnes places. Le concert gratuit années 80, 90 et 2000. Vous allez passer une bonne soirée avec le groupe Studio 5. C'est demain soir vendredi pour avoir de bonnes places. Le concert gratuit années 80, 90 et 2000, vous allez passer une bonne soirée avec le groupe Studio 5. C'est demain soir, vendredi à Neufchâteau.

0: parfaite pour moi.
1: Dès qu'il s'agit d'écrire une balade romantique, le mec, il est quand même très très fort. C'est Amir qu'on vient d'écouter sur Magnum. 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Nous, on poursuit la matinée avec à 10h le point sur l'info. Avant ça, Lola Young pour Messi.
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1: Passez une excellente matinée et un bel été avec Magnum la radio. Bob Marley arrive pour les hits juste après la météo et l'info. Bienvenue, il est 10h. Et on commence par faire un point sur l'info régionale avec Zoé Thomas. Bonjour Zoé.
2: Bonjour Fred, bonjour à tous. En Haute-Marne, les réquisitions sont attendues ce jeudi au procès de Quentin G, accusé du meurtre par arme blanche de Mélanie, surveillante au collège Françoise Dolto de Nogent. Le procès à huis clos s'est ouvert hier devant le tribunal pour enfants de Chaumont. L'adolescent âgé de 15 ans en court jusqu'à 20 ans de réclusion criminelle. Le verdict est attendu jeudi soir ou vendredi. Le rassemblement évangélique Vie et Lumière n'aura finalement pas lieu dans les Vosges. Le ministre de l'Intérieur, Laurent Nunez, l'a confirmé ce mercredi à l'Assemblée nationale. L'événement qui devait réunir plusieurs dizaines de milliers de personnes à Damblin en août ne se tiendra ni dans les Vosges ni dans l'Aisne. Les autorités poursuivent désormais leurs recherches pour trouver un autre terrain d'accueil. Jusqu'au 27 août, les merveilleuses estivales reprennent la route des Vosges. Ce marché itinérant fait étape dans plusieurs communes pour faire découvrir les spécialités du terroir et le savoir-faire des artisans locaux. Une manière de mettre en avant la culture locale sur tout le territoire pour Fabienne Houillon, responsable communication et marketing pour Épinal Tourisme et Affaires.
3: On va trouver tout un tas d'artisans et de producteurs de qualité qui viennent présenter leurs produits. Des producteurs Je vois la vie en Vosges terroir, donc avec des produits qui font sens sur l'identité de la destination. Et puis, on a différentes animations, de la musique, des animations proposées selon les communes avec des balades commentées selon le secteur comme à Vaxoncourt par exemple, des balades sur l'eau à Fontoine-Château. On a différentes animations. Merveilleuse estivale, c'est de se dire, pendant l'été, on a des choses merveilleuses à vous présenter. On a vraiment à cœur, en fait, de pouvoir faire découvrir notre territoire, aussi bien aux touristes qui peuvent venir de l'extérieur qu'aux touristes locaux qui parfois n'ont pas la possibilité de partir et qui parfois on pense connaître notre territoire mais pas si bien que ça. On s'est rendu compte qu'en délocalisant cet événement, le public est au rendez-vous.
2: Des propos recueillis par Eva Stupéki. L'événement débute ce jeudi à Thaon-les-Vosges avant de passer à Fontenoy-le-Château le 30 juillet, Épinal le 6 août, Vaxoncourt le 13 août et terminera par Charmes le 27 août. Toujours dans les Vosges, la sécheresse franchit un nouveau cap. À partir d'aujourd'hui, le département passe en niveau de crise le plus élevé du dispositif de gestion de l'eau. Conséquence, les usages non prioritaires sont désormais interdits. L'eau est réservée en priorité à l'alimentation, à la santé, à la sécurité civile et à la préservation des milieux naturels. Les nouvelles restrictions qui concernent particuliers, agriculteurs et professionnels seront précisées par la préfecture. À Thaon-les-Vosges, une soirée d'observation de l'éclipse solaire du 12 août prochain est organisée par la ville et l'Astro Club. Le public pourra découvrir ce phénomène rare grâce à des télescopes et des lunettes spéciales mises gratuitement à disposition. Rendez-vous mercredi 12 août à partir de 19h sur le parvis de la Rotonde. L'événement est gratuit et ouvert à tous. Et puis Emmanuel Macron est attendu à 11h dans la forêt de Fontainebleau, touché par deux violents incendies aujourd'hui fixés mais pas éteints. Deux suspects, dont un pompier volontaire, ont été mis en examen et placés en détention provisoire dans le cadre de l'enquête ouverte concernant ces incendies.
1: Et merci beaucoup Zoé pour les infos. On vous retrouve tout de suite pour la météo.
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2: Ce jeudi s'annonce chaud, lourd et orageux. Après une matinée entre éclaircies et nuages, les orages gagneront la région dans l'après-midi et la soirée. Ils pourront être localement forts avec de la grêle et de violentes rafales de vent. Le Grand Est est placé en vigilance jaune aux orages et à la canicule. Seul le Haut-Rhin reste en vigilance orange pour la canicule. Pensez bien à vous hydrater toujours et les températures restent élevées ce jeudi. Il fait actuellement 22 à Langres, Gérardmer et Autillot, 23 degrés à Colmar et Mirecourt, 24 à Besançon, Nancy, Neufchâteau, Darnay, Saint-Dié-des-Vosges et Remiremont, 25 degrés à Commercy, Chaumont, Toul, Strasbourg et Baccarat, et puis 25 également à La Marche et Épinal.
1: Merci beaucoup Zoé pour les infos et la météo. Le prochain point sur l'info avec vous, ce sera à midi. À tout à l'heure.
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0: titre Dracula. Ouh là là, c'était Tame Impala et Jenny.
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0: Un bel été partout dans la région. Merci de votre fidélité à Magnum la radio. Bonjour également peut-être aux vacanciers. Il y a des gens qui sont en vacances dans la région. Et ben on vous souhaite la bienvenue en espérant que ça vous plaît évidemment. En tout cas, continuez à écouter à Magnum la radio. On est là pour vous accompagner bien sûr et vous offrir des loisirs dont vous pouvez profiter dans la région. Et que vous soyez sportif aguerri ou bien simplement débutant, vous pourrez vous amuser et découvrir les activités de la base Naturo d'Épinal dans le prochain quart d'heure puisque je vous offrirai vos entrées pour l'activité de votre choix. Avance à Temper City pour un McDonald's de hit.

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Le sample d'un titre culte signé Faceless est repris par Bébé Rexha sur Magnum. 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Et je n'oublie pas de vous souhaiter bonne chance et une excellente matinée, un bel été. Voici Indochine pour un Magnum de Hit avec No Name.

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1: À 10h34, vous restez évidemment prudent sur les routes de la région. À vous signaler des contrôles de vitesse. Il y en a notamment en pleine des Vosges, au niveau de la sortie de Vittel en direction d'Épinal. On roule sur place à 50 km/h. C'est Lionel qui nous signale ce contrôle de vitesse, je vous le rappelle, à la sortie de Vittel direction Épinal. 50 km/h sur place. Merci à Lionel de nous avoir signalé cette info. Vous faites comme lui d'ailleurs en cas de problème sur les routes de la région. Radar accident, ralentissement inhabituel. Eh bien, vous nous prévenez au 0329 08 08 87.

Ce titre ne vieillit absolument pas. C'est Eric Asselet sur Magnum. Allez, beaucoup de sorties à faire dans la région avec pour occuper les enfants, parce que oui, c'est les vacances scolaires, il faut bien les occuper. La possibilité de les laisser tranquillement au parc de structures gonflables qui est installé dans le parc thermal de Vittel. Parc installé d'ailleurs tout l'été et ouvert tous les jours de 14h30 à 18h30. Parc de structures gonflables, c'est dans le parc thermal de Vittel où on écoute Magnum sur le 99.1. La matinée, on la poursuit avec le retour de Christophe Willem. C'est son dernier titre, ça s'appelle « Système ».

0: Le groupe Imagine Dragon sur Magnum.
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0: 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Nous, on poursuit tranquillement la matinée jusqu'à 11h avec Miles Smith et Niall Horan pour le titre Drive Safe.
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2: Une excellente fin de matinée avec nous sur McDom la radio. Avant de retrouver Alex Warren pour Fever Dream, on fait un point rapide sur la météo du jour. Il est 11h.
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2: La douceur est bien installée aujourd'hui avec une ambiance un petit peu lourde. Au fil de l'après-midi, les nuages orageux vont continuer à se développer, déjà au-dessus du massif vosgien, mais c'est surtout en soirée et durant les premières heures de la nuit que l'atmosphère se montrera la plus agitée. Les orages devraient alors s'étendre à une grande partie de la région, avec à la clé des pluies après plusieurs jours de forte chaleur. Pour demain vendredi, on aura les mêmes ingrédients. Une matinée qui s'annonce globalement paisible et souvent ensoleillée avant que l'instabilité ne reprenne le dessus au fil des heures, avec de nouveaux orages demain qui devrait encore éclore dans l'après-midi et circuler jusqu'en soirée. Avant l'arrivée des orages, du côté des températures, on attend 29 degrés à Gérardmer, La Bresse, 31 degrés pour Langres, Chaumont, Charmes, Le Thiot, 31 degrés à Besançon, Nancy, Toul, Remiremont et Saint-Dié-des-Vosges, 32 degrés pour Colmar et Haguenau, 32 également à Épinal, Mirecourt, Neufchâteau et Vittel.
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0: Vianney, Kenji Girac et Soprano en trio sur Magnum. Allez, merci de passer cette matinée et cet été avec nous. Un été où il se passe beaucoup de choses et rendez-vous notamment à Chaumont pour Chaumont Plage. C'est jusqu'au 16 août de 15h à 20h au square du Boulingrin, place des Arts, à la Maladière et au jardin Agathe Rouleau avec des animations sportives, artistiques et de loisirs pour toute la famille. Ça bouge à Chaumont tout au long de l'été avec Chaumont Plage jusqu'au 16 août. On nous écoute à Chaumont sur le 100.8 et vous ne changez rien puisque d'autres idées de sortie arrivent dans l'agenda associatif. C'est dans la prochaine demi-heure avant un Magnum de hit avec le dernier Sound of Legend qui reprend le titre culte San Francisco.
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0: Un McDonald's de hit, c'était Shakira.
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0: Allez-vous ne changez rien, un cadeau à venir dans le prochain quart d'heure avec vos places de concert pour le festival de la Foire au vin de Colmar et le concert de God Save the Queen. Avant ça, Rosé Bruno Mars entre autres pour APT. Avant ça, on s'intéresse aux sorties à faire près de chez vous. C'est tout de suite dans l'agenda associatif.
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0: Dans l'agenda cette semaine, fête champêtre à Belmont-les-Darnais le samedi 1er août, organisée par la villageoise du Brau. Menu vosgien le midi et barbecue le soir. Renseignements au 06 80 96 94 14. Bal à partir de 15h, animé par DJ Félix et feu d'artifice. Cet été, le Juminel fête la ferme le dimanche 26 juillet à Marais, voie romaine, à partir de midi. Buvette et restauration sans réservation, avec de nombreuses animations tout l'après-midi en lien avec la ferme, en présence d'animaux de la ferme, matériel ancien, arrachage de pommes de terre, théâtre joué par les enfants, gaufres à l'ancienne et structures gonflables. Le soir, jambon cuit dans la braise et soirée dansante. 27e exposition de peinture à Liézet, organisée par les peintres de Liézet du 12 au 26 juillet à la salle communale. Les peintres exposeront une centaine d'œuvres, paysages vosgiens, nature morte, peinture à l'huile, aquarelle et acrylique. En invité d'honneur, Chantal Goetz, 13 toiles offertes par les peintres sont à gagner par tirage au sort. L'entrée est gratuite tous les jours de 15h à 18h. L'Amicale laïque de Tendon organise la 41e fête du pain aux fruits et de l'artisanat à Tendon le dimanche 19 juillet à partir de 11h. De nombreuses animations avec le groupe folklorique Les Bequillons, marché artisanal, animation enfant, vente de pain aux fruits, ferme de nos aïeux, restauration vosgienne et plein d'autres surprises. L'entrée est à 2€, gratuite pour les moins de 16 ans. Vide-grenier brocante au Val d'Ajol, organisé par l'association des écoles du Val d'Ajol le dimanche 19 juillet dans la forêt du Chaneau, au lieu dit Hôtel Enfoncé. Arrivée de 80 exposants dès 6 heures sur plus d'un kilomètre de déballage, parcours de marche et restauration sur place. Vide-grenier sur le port de plaisance de Fontpoint-le-Château, organisé par la société de chasse le dimanche 19 juillet de 7h à 18h. 140 participants vous y attendent, les emplacements sont gratuits sur inscription au 06 11 51 26 95. Buvette, repas et restauration rapide sur place, au bord de l'eau et retransmission de la finale de la Coupe du Monde sur grand écran en plein air. Les Amis de la Saule organisent le vide-grenier à Imont le dimanche 19 juillet dans les rues de Saulenval et de la Grande Rangée de 7h à 18h. Buvette et restauration sur place, infos et réservations des emplacements au 06 71 48 82 66. Le Sport Nautique de Nancy organise ses stages d'aviron tout l'été. Sensations, nature, esprit d'équipe et bonne humeur. Débutants, venez vivre une aventure sportive unique, encadrée par des passionnés. C'est à partir de 8 ans. C'est en journée pour les enfants et en soirée pour les adultes. Toutes les infos sur le site www.avironnancy.com.
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0: Matinale culte du film Top Gun, c'était Berlin sur Magnum.
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0: 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Je vous souhaite bonne chance et une excellente fin de matinée avec Just Stay. Voici Turn the Light.

0: Martin Garrix et Ed Sheeran en duo sur Magnum la radio.
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0: Oui madame, et tout au long de cet été, on va continuer à vous accompagner bien sûr. C'est l'heure pour moi de vous souhaiter une excellente journée. Je vous laisse avec un Magnum de hit. Et dès 15h, vous avez rendez-vous avec Rémi qui vous accompagnera jusqu'à l'après-midi et qui ouvrira à 19h les portes de la plus grande discothèque de la région. Nous, on se retrouve demain évidemment entre 9h et midi. Et bah, d'ici qu'on se retrouve, vous prenez soin des autres. Évidemment, vous prenez soin de vous. Bel été, belle journée.
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2: Et tout de suite, sur Magnum la radio, c'est June the Girl. Pretty girls always smile.

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1: Bonjour à toutes et à tous. Des ossements ont été découverts ce jeudi dans le Tarn, à une dizaine de kilomètres de Cagnac-les-Mines, lors des recherches menées après les aveux de Cédric Jubilard. L'homme qui a reconnu avoir tué son épouse Delphine en décembre 2020 participait aux fouilles. Les ossements doivent désormais être formellement identifiés. En Haute-Marne, les réquisitions sont attendues ce jeudi au procès de Quentin G, accusé du meurtre par arme blanche de Mélanie, surveillante du collège Françoise Dolto de Nogent. Le procès à huis clos s'est ouvert mercredi devant le tribunal pour enfants de Chaumont. L'adolescent âgé de 15 ans encourt jusqu'à 20 ans de réclusion criminelle. Le verdict est attendu jeudi soir ou vendredi. Un animateur scout a été mis en examen hier à Besançon pour agression sexuelle sur mineurs de moins de 15 ans. Plusieurs plaintes contre lui ont été déposées à l'issue d'un séjour à La Cluse et Mijou dans le Haut-Doubs la semaine dernière. Née dans la France de l'après-guerre, la CAPEB fête cette année ses 80 ans, fidèle à sa mission, défendre les artisans du bâtiment. Aujourd'hui, Patrick Mathieu, le président de la CAPEB des Vosges, décrit un autre combat, celui de la gestion des déchets du bâtiment à travers le dossier de la REP PMCB.
2: C'est la REP PMCB, la responsabilité élargie du producteur. En fait, c'était le traitement des déchets des matériaux de bâtiment. Jusqu'à présent, on allait vider dans les déchetteries publiques. Et puis, c'est la collectivité qui payait. Il a été mis en place un système où on paye une éco-contribution sur tous les matériaux qu'on achète, absolument tous. Alors, ça va de quelques centimes d'euros à quelques dizaines d'euros en fonction du prix de recyclage des matériaux. Et cette éco-contribution était censée payer la récolte, la collecte des déchets et puis ses recyclages. Et on devait avoir un maillage territorial mis en place. Alors ça, on la paye depuis le 1er janvier 2022. Et à ce jour, à peu près rien n'est en place. L'argent, il est parti quelque part, on ne sait pas trop où. Et puis, il n'y a toujours pas le service en face. Ça fait plus d'un an que l'État a décidé de faire un moratoire. Et on attend toujours que quelque chose de nouveau sorte et ça ne vient pas.
1: La profession demande que l'argent collecté serve enfin le service promis. Météo France place 6 nouveaux départements en vigilance orange aux orages à partir de 16h dans son nouveau bulletin. L'Aube, la Haute-Marne, les Vosges, le Haut-Rhin et le Bas-Rhin sont notamment concernés. Ils rejoignent les 15 départements déjà placés en vigilance orange pour risque d'orage, soit 21 au total. La préfecture des Vosges place l'ensemble du département au niveau de crise sécheresse le plus élevé. En cause, la baisse continue des cours d'eau et des nappes phréatiques sans amélioration météo attendue à court terme. Les usagers non prioritaires de l'eau sont désormais strictement limités pour les particuliers, les collectivités, les agriculteurs et les entreprises. Le préfet appelle chacun à réduire sa consommation d'eau. La démolition de l'ancien cinéma Vox à Épinal se poursuit sans perturber davantage la circulation. Une solution technique a permis d'éviter un rétrécissement supplémentaire du quai des Bons Enfants. Le chantier sera interrompu du 8 au 23 août pour les congés de l'entreprise. Pendant cette période, le trottoir sera provisoirement rouvert aux piétons. Et puis, l'Argentine défendra dimanche son titre face à l'Espagne en finale de la Coupe du Monde après une nouvelle victoire renversante hier soir face à l'Angleterre 2-1. Les Bleus affronteront donc les Anglais samedi en petite finale.
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1: Prudence du côté de la météo. Les orages vont se renforcer cet après-midi. La Haute-Marne, les Vosges, le Haut-Rhin, le Doubs et le Bas-Rhin passent en vigilance orange aux orages à partir de 16h. Météo France annonce des phénomènes localement violents avec des rafales pouvant atteindre 120 km/h, de fortes pluies, de la grêle et une activité électrique soutenue jusqu'en milieu de nuit. Et la Meurthe-et-Moselle, la Meuse et la Moselle restent, elles, en vigilance jaune aux orages. Par ailleurs, toute la région est redescendue en vigilance jaune canicule, mais pensez tout de même à bien vous hydrater. Du côté du mercure, comptez pour cet après-midi 28 degrés à Colmar, Langres et Gérardmer, 29 à Chaumont, 30 degrés à Strasbourg, Saint-Dié-des-Vosges, Toul et Neufchâteau, 30 également à La Marche, Remiremont et Autillot, 31 degrés à Épinal, Nancy, Baccarat, Mirecourt et Besançon, et puis 32 degrés à Commercy. 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
1: Bonjour, bonjour à tous. C'est la folie argentine en finale du mondial. Le calme sur le Tour de France et puis la compo attendue du 15 de France aujourd'hui. Et c'est l'actu sport du jour. Et à la une, le football et le mondial, ils ont encore fait le coup après avoir renversé le Cap-Vert, l'Égypte et la Suisse. Des Argentins héroïques s'imposent finalement 2-1 face à l'Angleterre dans le temps additionnel de la deuxième demi-finale de la Coupe du Monde à Atlanta. Les Argentins menés 1-0 depuis l'heure de jeu ont fait plier les Anglais jusqu'à les faire céder en fin de match avec à la baguette forcément Lionel Messi, auteur de 2 nouvelles passes décisives, le meneur de jeu argentin qui n'en revient toujours pas du parcours de son équipe. Écoutez.
2: C'est une folie totale ce que ce groupe continue d'accomplir, c'est incroyable. Une nouvelle finale de Coupe du Monde, encore une fois, après avoir été la meilleure équipe pendant 4 ans, nous sommes à nouveau parmi les meilleures équipes. Cette équipe montre que sur le terrain, personne ne lui fait de cadeau, elle se bat avec beaucoup de fierté, de jeu. Nous avons fait un très grand match en acculant l'Angleterre dans sa propre surface. Donc voilà, je profite de tout ça. Je suis fier et heureux de pouvoir offrir cette joie au peuple argentin.
1: Et l'Argentine va donc défendre son titre dimanche face à l'Espagne à Los Angeles. L'Angleterre de son côté jouera le match pour la 3e place samedi face à l'équipe de France. Le Tour de France, le Norvégien Søren Brændskjold a remporté au sprint la 11e étape hier à Nevers. Tadej Pogacar reste en jaune. Il devrait le rester aujourd'hui après la 12e étape entre le circuit de Nevers-Manicourt et Chalon-sur-Saône. Le tennis, Arthur Rinderknecht affronte un autre Français, Clément Tabur, pour une place en quart de finale du tournoi de Stade. Rencontre interrompue hier pendant le premier set. En rugby, le sélectionneur du 15 de France, Fabien Galthié, doit dévoiler aujourd'hui la composition de l'équipe qui défiera le Japon samedi à Tokyo pour le 3e match du championnat des Nations. Et puis en volleyball, l'équipe de France battue 3-2 par le Brésil pour la 9e journée de Ligue des Nations. Voilà pour l'actu, je vous souhaite une excellente journée.

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2: La douceur est bien installée aujourd'hui avec une ambiance un petit peu lourde. Au fil de l'après-midi, les nuages orageux vont continuer à se développer, déjà au-dessus du massif vosgien, mais c'est surtout en soirée et durant les premières heures de la nuit que l'atmosphère se montrera la plus agitée. Les orages devraient alors s'étendre à une grande partie de la région, avec à la clé des pluies après plusieurs jours de forte chaleur. Pour demain vendredi, on aura les mêmes ingrédients. Une matinée qui s'annonce globalement paisible et souvent ensoleillée avant que l'instabilité ne reprenne le dessus au fil des heures, avec de nouveaux orages demain qui devrait encore éclore dans l'après-midi et circuler jusqu'en soirée. Avant l'arrivée des orages, du côté des températures, on attend 29 degrés à Gérardmer, la Bresse, 31 degrés pour Langres, Chaumont, Charmes, Le Thiot, 31 degrés à Besançon, Nancy, Toul, Remiremont et Saint-Dié-des-Vosges, 32 degrés pour Colmar et Haguenau, 32 également à Épinal, Mirecourt, Neufchâteau et Vittel.
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1: Bonjour, très bel après-midi avec Magnum la radio. Beyoncé, Jérémy Frérot arrive juste après un coup d'œil sur l'info. Il est 15h.
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2: Bonjour à tous. 5 ans et demi après la disparition de Delphine Jubillard, des ossements retrouvés en fin de matinée autour de Cagnac-les-Mines, dans le Tarn, à une quinzaine de kilomètres du domicile de la victime. Des analyses vont devoir déterminer s'il s'agit bien des os de Delphine Jubillard. Son mari, Cédric, qui a avoué le meurtre, a aiguillé les fouilles. Le lieu n'avait encore jamais été exploré. Un important dispositif a été mis en place dans le cadre de ces recherches, avec au total plus de 100 gendarmes mobilisés. Emmanuel Macron annonce la création d'un guichet unique pour collecter des fonds pour la forêt de Fontainebleau. Le chef de l'État s'est déplacé sur place alors que la forêt a été brûlée sur 10% de sa surface. Plus de 2000 hectares sont partis en fumée. Le feu est fixé mais n'est pas encore éteint. L'Hexagone en proie aux flammes. Selon Emmanuel Macron, la France n'a pas connu autant de départs de feu depuis la fin de la Seconde Guerre mondiale. Sébastien Lecornu à Rabat. Le Premier ministre souhaite consolider le rapprochement avec le Maroc avant une possible visite du roi Mohamed VI à Paris. Dans un message à Emmanuel Macron à l'occasion du 14 juillet, le roi du Maroc a salué la consolidation des relations privilégiées entre les deux pays. Cette visite de Sébastien Lecornu doit déboucher sur une quinzaine d'accords dans les domaines économiques, sécuritaires, migratoires, mais aussi de la défense. Le retour du leasing social, la troisième édition est lancée aujourd'hui et permet de favoriser l'accès aux véhicules électriques aux ménages modestes. Une location à moins de 200 euros par mois et même moins de 140 euros pour un quart des offres. 50 000 foyers pourront en bénéficier au total. Cette année, l'aide est renforcée pour les voitures, batteries et moteurs fabriquées en Europe. Et puis, le Tour de France avec la 12e étape aujourd'hui. 179 km entre le circuit de Nevers-Manicourt et Chalon-sur-Saône. Un profil relativement plat qui devrait être l'une des dernières chances pour les sprinteurs de l'emporter sur ce Tour de France. Le maillot jaune est toujours sur les épaules de Tadej Pogacar. Voilà pour l'essentiel de l'actualité. Excellent après-midi.

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1: Bon été avec Beyoncé sur Magnum La Radio.
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1: Bonjour à tous, ravi de vous retrouver, de vous accompagner en ce jeudi après-midi. J'espère que vous passez un été agréable, des vacances agréables peut-être si vous avez la chance justement d'être en congé. On va passer l'après-midi ensemble jusqu'à 19h avec des cadeaux à gagner. Tout au long de l'après-midi, ça vous le savez, c'est 7 jours sur 7 les cadeaux avec des entrées à Nick Lelande à gagner cet après-midi. Votre passe-famille au domaine des Grottes de Han, on ira aussi, vous irez aussi à la ferme Aventure avec vos entrées à gagner pour le parc pieds nus et puis à gagner aussi de quoi découvrir les crêtes vosgiennes de façon originale. Location de vélo à assistance électrique au col de la Chelour pendant toute une journée pour profiter justement des routes vosgiennes. Je vous explique tout ça en détail dans les prochaines minutes. Billy Ocean et puis Tame Impala, voilà ce qui arrive sur Magnum La Radio dans un instant.
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La Duck Race de Saint-Dié, on en reparle avec plaisir. Elle aura finalement lieu le dimanche 2 août et il n'est pas trop tard pour vous procurer votre canard et faire partie des 20 000 canards qui vont flotter sur la Meurthe le dimanche 2 août. Une grande course de canards, une grande Duck Race à ne pas rater au profit de l'association Bouge en Bleu, Bouge pour l'autisme. Vous adoptez votre canard, il participera à deux courses dans la journée avec à la clé peut-être pour vous un voyage, une trottinette électrique, un téléviseur, des bons d'achat, de l'électroménager, un ordinateur portable, une nuit romantique, des montres et même une voiture. Et rien que ça. Si vous avez envie de passer du bon temps, il y aura une ambiance festive toute la journée, le 2 août à Saint-Dié-des-Vosges, sous la Tour de la Liberté, avec village associatif, artisanal, jeux gonflables, etc., etc. Vous allez acheter vos canards, vous gagnez peut-être des cadeaux, ça c'est ce que je vous souhaite, mais vous allez acheter et adopter votre canard pour 5 euros seulement, 5 euros pour peut-être gagner une voiture. Autant vous dire qu'en termes de rapport qualité-prix, eh ben on est pas mal du tout. Vous allez sur saintdiehandball.fr. saintdiehandball.fr, c'est le club de handball de Saint-Dié qui organise cette Duck Race. saintdiehandball.fr pour acheter vos canards, 5 euros seulement. Magnum est partenaire de l'événement. On aura l'occasion de s'y retrouver sur place le dimanche 2 août. Voici Miles Smith.

0: balade qui est devenue la BO de la trilogie Le Cœur des Hommes, hein, les Pretenders sur Magnum.
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0: Survivor et Christophe Maé dans un instant, ce sera un peu deux salles, deux ambiances, pourtant ils seront là tous les deux sur Magnum. Et puis la distribution de cadeaux va démarrer dans une poignée de secondes avec vos entrées à Nigloland. Avant ça, on s'arrête un instant pour retrouver votre agenda.
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3: Dans l'agenda cette semaine, fête champêtre à Belmont-les-Darnais le samedi 1er août, organisée par la villageoise du Brau. Menu vosgien le midi et barbecue le soir. Renseignements au 06 80 96 94 14. Bal à partir de 15h, animé par DJ Félix et feu d'artifice. Cet été, le Juminel fête la ferme le dimanche 26 juillet à Marais, voie romaine, à partir de midi. Buvette et restauration sans réservation, avec de nombreuses animations tout l'après-midi en lien avec la ferme, en présence d'animaux de la ferme, matériel ancien, arrachage de pommes de terre, théâtre joué par les enfants, gaufres à l'ancienne et structures gonflables. Le soir, jambon cuit dans la braise et soirée dansante. 27e exposition de peinture à Liézé, organisée par les peintres de Liézé du 12 au 26 juillet à la salle communale. Les peintres exposeront une centaine d'œuvres, paysages vosgiens, nature morte, peinture à l'huile, aquarelle et acrylique. En invité d'honneur, Chantal Guts, 13 toiles offertes par les peintres sont à gagner par tirage au sort. L'entrée est gratuite tous les jours de 15h à 18h. L'Amicale laïque de Tendon organise la 41e fête du pain aux fruits et de l'artisanat à Tendon le dimanche 19 juillet à partir de 11h. De nombreuses animations avec le groupe folklorique Les Bequillons, marché artisanal, animation enfant, vente de pain aux fruits, ferme de nos aïeux, restauration vosgienne et plein d'autres surprises. L'entrée est à 2€, gratuite pour les moins de 16 ans. Vide-grenier brocante au Val d'Ajol, organisé par l'association des écoles du Val d'Ajol le dimanche 19 juillet dans la forêt du Chaneau, au lieu dit Hôtel Enfoncé. Arrivée de 80 exposants dès 6 heures sur plus d'un kilomètre de déballage, parcours de marche et restauration sur place. Vide-grenier sur le port de plaisance de Fontpoint-le-Château, organisé par la société de chasse le dimanche 19 juillet de 7h à 18h. 140 participants vous y attendent, les emplacements sont gratuits sur inscription au 06 11 51 26 95. Buvette, repas et restauration rapide sur place, au bord de l'eau et retransmission de la finale de la Coupe du Monde sur grand écran en plein air. Les Amis de la Saule organisent le vide-grenier à Imont le dimanche 19 juillet dans les rues de Solenval et de la Grande Rangée de 7h à 18h. Buvette et restauration sur place, infos et réservations des emplacements au 06 71 48 82 66. Le Sport Nautique de Nancy organise ses stages d'aviron tout l'été. Sensations, nature, esprit d'équipe et bonne humeur. Débutants, venez vivre une aventure sportive unique, encadrée par des passionnés. C'est à partir de 8 ans. C'est en journée pour les enfants et en soirée pour les adultes. Toutes les infos sur le site www.avironnancy.com.
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Survivor sur Magnum la radio. Magnum. Direction le parc Nigloland. Maintenant, vous serez peut-être des warriors si vous tentez le donjon de l'extrême ou alors l'Alpina Blitz ou encore Krampus Expédition. Ça fait partie des attractions à sensations à retrouver à Nigloland, mais il y a aussi toutes les attractions plus familiales et réservées même aux plus jeunes. 44 attractions à sensations à retrouver à Nigloland, mais il y a aussi toutes les attractions plus familiales et réservées même aux plus jeunes. 44 attractions et spectacles.

0: Bon après-midi sur Magnum la radio avec les Maroon 5.
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0: Tout va bien, c'est Magnum avec des événements partout dans la région. C'est le cas de ce festival des arts polynésiens qui va démarrer demain à Gérardmer. Demain, samedi et dimanche, quai du Locle, avec des ateliers culturels, des initiations artistiques, activités sportives, spectacles et conférences, et gratuit en plus. Festival des arts polynésiens, demain, samedi et dimanche à Gérardmer, où vous écoutez Magnum sur le 94.3 dans la Perle des Vosges. Alex Warren dans un instant. À 16h, on fera un point sur les cadeaux qui sont à gagner sur Magnum la radio, ils sont nombreux encore.
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1: Après-midi et bon été sur Magnum la radio. Shakira dans un instant et puis Taylor Swift. Il est 16h.

0: Shakira sur Magnum.
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0: Un été que je vous souhaite excellent, avec à gagner vos entrées à la ferme aventure dans quelques minutes, le parc pieds nus dans les Vosges, à la Chapelle aux Bois, un vrai havre de paix entre prairies et forêts. Deux entrées à gagner tout à l'heure, et puis bon, on ira aussi dans les bois tout à l'heure, en forêt en tout cas, sur les crêtes vosgiennes, sur les routes, sur les cols vosgiens, grâce à cette location de vélo électrique que vous allez pouvoir gagner. C'est pour deux personnes au départ du col de la Chlourte. Je vais tout vous expliquer un petit peu plus tard. Là aussi, ce sera l'occasion d'une petite escapade en vélo, entre amis, en amoureux, pourquoi pas. Je vous en reparle en détail dans un instant. On écoute avant ça Auria, notamment sur Magnum. 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

0: Teddy Swims sur Magnum la radio.
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0: Avis aux amateurs de belles voitures et de vieilles voitures. Une expo de voitures anciennes et de prestige aura lieu samedi et dimanche sur l'esplanade des Marronniers à Neufchâteau. C'est le Néo Auto Rétro de Neufchâteau. Voitures de prestige, voitures anciennes, mais aussi vieux tracteurs et motos anciennes, avec même une bourse d'échange. Donc si vous avez besoin de pièces, peut-être vous-même avez-vous d'anciennes voitures de collection, de prestige, vous recherchez des pièces introuvables aujourd'hui, peut-être que vous ferez des affaires ce week-end. Il y aura également un défilé en ville avec toutes ces vieilles voitures. Ça se passe ce week-end à Neufchâteau, samedi et dimanche sur l'esplanade des Marronniers. 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Voici Martin Garrix maintenant avec la voix d'Ed Sheeran sur Magnum.

0: Madonna sur Magnum.
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0: Forever Young, le hit de Alphaville à l'instant sur Magnum. On va jeter un coup d'œil sur l'info, ce sera 17h précise. Et puis dans la prochaine heure, on ira justement au domaine des grottes de Range. Je vous en ai parlé un peu plus tôt. J'ai un pass famille à vous offrir pour 4 personnes pour profiter de tout le domaine des grottes de Range. Si vous n'avez pas encore entendu parler de ça, d'abord c'est que vous n'écoutez pas Magnum suffisamment, parce que c'est quand même le classique de chaque été à gagner sur Magnum, le domaine des grottes de Range. Et on va en reparler dans un instant, vous restez dans le coin. Puis un peu plus tard aussi, vous pourrez aller faire du vélo dans les Hauts-de-Vosges avec cette location de vélo électrique pour 2 personnes au départ du col de la Chlourte.
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1: Bien, vous êtes sur Magnum la radio. Bon été avec Sixpence, Nan The Richer et Joseph Kamel. Après les infos de 17h sur Magnum.
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3: Bonsoir à tous. Des ossements retrouvés en fin de matinée autour de Cagnac-les-Mines, dans le Tarn, à une quinzaine de kilomètres du domicile de Delphine Jubilard, disparue depuis 5 ans et demi. Des analyses vont devoir déterminer s'il s'agit bien des os de l'infirmière. Son mari, Cédric, qui a avoué le meurtre, a aiguillé les fouilles. Le lieu n'avait encore jamais été exploré. Un important dispositif a été mis en place dans le cadre de ces recherches, avec au total plus de 100 gendarmes mobilisés. 30 départements en vigilance orange aux orages de l'Aveyron au Bas-Rhin, en passant par l'Aube. Des coups de tonnerre violents sont attendus avec de possibles grosses grêles, mais aussi de fortes rafales de vent pouvant atteindre les 120 km/h. Par ailleurs, la vigilance orange à la canicule ne s'applique plus que dans 31 départements. Emmanuel Macron annonce la création d'un guichet unique pour collecter des fonds pour la forêt de Fontainebleau. Le chef de l'État s'est déplacé sur place alors que la forêt a été brûlée sur 10% de sa surface. Plus de 2000 hectares sont partis en fumée. Le feu est fixé mais n'est pas encore éteint. L'Hexagone en proie aux flammes. Selon Emmanuel Macron, la France n'a pas connu autant de départs de feu depuis la Seconde Guerre mondiale. Sébastien Lecornu à Rabat. Le Premier ministre souhaite consolider le rapprochement avec le Maroc avant une possible visite du roi Mohamed VI à Paris. Dans un message à Emmanuel Macron à l'occasion du 14 juillet, le roi du Maroc a salué la consolidation des relations privilégiées entre les deux pays. Cette visite de Sébastien Lecornu doit déboucher sur une quinzaine d'accords dans les domaines économiques, sécuritaires, migratoires, mais aussi de la défense. Et puis, les Français aiment le cinéma. En juin, la fréquentation des salles obscures était en hausse de plus de 14% sur un an. Ce succès s'explique par les bons chiffres de la fête du cinéma qui signe sa deuxième meilleure performance depuis sa création en 1985. Selon le Centre National du Cinéma, plus de 90 millions de billets ont été vendus depuis le 1er janvier, en hausse de près de 20% sur un an. Voilà pour l'info, excellente fin d'après-midi.
4: La douceur est bien installée aujourd'hui avec une ambiance un petit peu lourde. Au fil de l'après-midi, les nuages orageux vont continuer à se développer, déjà au-dessus du massif vosgien, mais c'est surtout en soirée et durant les premières heures de la nuit que l'atmosphère se montrera la plus agitée. Les orages devraient alors s'étendre à une grande partie de la région, avec à la clé des pluies après plusieurs jours de forte chaleur. Pour demain vendredi, on aura les mêmes ingrédients. Une matinée qui s'annonce globalement paisible et souvent ensoleillée avant que l'instabilité ne reprenne le dessus au fil des heures, avec de nouveaux orages demain qui devrait encore éclore dans l'après-midi et circuler jusqu'en soirée. Avant l'arrivée des orages, du côté des températures, on attend 29 degrés à Gérardmer et La Bresse, 31 degrés pour Langres, Chaumont, Charmes, Le Thiot, 31 degrés à Besançon, Nancy, Toul, Remiremont et Saint-Dié-des-Vosges, 32 degrés pour Colmar et Haguenau, 32 également à Épinal, Mirecourt, Neufchâteau et Vittel.

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0: Merci de passer l'été avec Magnum la radio. À l'instant, c'était Sixpence, None the Richer.
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0: Bon, bah, j'espère que vous êtes en forme hein, en ce jeudi après-midi. On passe un peu de temps ensemble sur Magnum. J'espère que vos vacances se passent bien. Tiens, l'occasion aussi de saluer toutes les personnes qui sont précisément en vacances en ce moment dans la région, dans les Vosges, en Haute-Marne, en Meurthe-et-Moselle, en Alsace, dans la Meuse, dans le Doubs. Bon, c'est souvent dans les Vosges qui viennent en vacances les touristes. Bien sûr, dans nos autres départements aussi. Hein, mais c'est vrai qu'ils sont très nombreux à venir profiter notamment des hébergements qui sont dans les Vosges. Ceci dit, je parle des Vosges, mais aux quatre coins de la région, on a beaucoup de chance d'avoir plein de choses à découvrir tout près de chez nous. Vous allez pouvoir le faire justement grâce à cette location de vélo électrique que je vous propose de gagner tout à l'heure. On va jouer ensemble, on ira dans le col de la Schlourte. Vous partirez toute la journée avec ces vélos électriques où vous voulez. Vous profiterez d'une location toute une journée pour découvrir ou redécouvrir la richesse de notre territoire, les cols vosgiens. On en reparle tout à l'heure. Et puis on ira un petit peu plus loin aussi. On ira dans un instant au domaine des grottes de Han, en Belgique. Je vous offrirai ce pass famille pour 4 personnes. On en reparle. Pour ça, je vous prépare Temper City pour un Magnum de hit.
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0: Taylor Swift sur Magnum la radio.
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2: D'ailleurs, j'ai vu passer une info la semaine dernière. Taylor Swift, elle s'est mariée là il y a quelques temps et il y a des gens qui ont récupéré des déchets du mariage et qui les ont vendus sur Internet. Je vous assure que c'est pas une blague. Il y a un type qui s'est fait plusieurs dizaines de milliers de dollars en vendant des déchets retrouvés sur les lieux du mariage de Taylor Swift. Je sais pas ce qui est le pire dans les deux. Si c'est celui qui ramasse les déchets pour les vendre ou si c'est celui qui les achète. Pas bien l'intérêt d'acheter des... Alors, il y avait des mégots de cigarettes, j'ai vu. Il y avait aussi un test d'ovulation. Non, mais... Alors, déjà, qui va à un mariage avec un test d'ovulation? Déjà, première question. Et puis, qui peut bien vouloir acheter ça? Je vais dire, bon, ça a trouvé preneur. Voilà, c'est une idée à creuser. Hein. Pourquoi pas, il y a un business à se faire dans le déchet des stars. Voici Angèle avec Justice maintenant sur Magnum.

0: Jérémy Frérot sur Magnum.
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0: 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Imagination pour votre playlist de l'été sur Magnum.

0: Perry sur Magnum.
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0: Miles Smith dans un instant avec Niall Horan pour rejoindre 18h et l'actu. Et puis il nous reste une heure à passer ensemble. Et dans la prochaine heure, on ira à la découverte du massif vosgien et de la route des crêtes en vélo. Vous allez pouvoir gagner une journée de location de vélo à assistance électrique au col de la Schlourte. Je vous en reparle en détail dans la prochaine heure sur Magnum.

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1: Merci d'avoir choisi Magnum la radio. Bonne fin d'après-midi. On va écouter Justy dans un instant pour un Magnum de Hit après les infos de 18h.
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3: Bonsoir à tous. L'affaire Delphine Jubilard pourrait avoir définitivement basculé avec ses ossements retrouvés en fin de matinée autour de Cagnac-les-Mines dans le Tarn. Des ossements découverts grâce aux indications fournies par le principal suspect, Cédric Jubilard. C'est lui qui a aiguillé les enquêteurs, Elsa Ruot.
4: Oui, tout a commencé hier lorsque la présidente de la cour d'assises de Haute-Garonne a entendu Cédric Jubilard après ses aveux au début du mois. Cette lettre où il disait pour la première fois avoir tué sa femme. Lors de cette audition, le peintre plaquiste aurait avoué avoir étranglé son épouse avant d'indiquer pouvoir aider les enquêteurs à localiser le corps. C'est ce matin que les gendarmes, accompagnés de Cédric Jubilard, se sont rendus sur les lieux, à une quinzaine de kilomètres de Cagnac-les-Mines, une zone encore jamais explorée. Les ossements ont été retrouvés sur une parcelle agricole, ensevelis sous un monticule de terre. Des ossements qui doivent à présent être analysés pour confirmer l'identité de la victime.
3: Ces analyses d'ossements seront réalisées à Pontoise. Elles pourraient donner des indices sur les circonstances de la mort. 30 départements sont ce soir en vigilance orange aux orages de l'Aveyron au Bas-Rhin en passant par l'Aube. Des coups de tonnerre violents sont attendus avec de possibles grosses grêles mais aussi de fortes rafales de vent pouvant atteindre les 120 km/h. Par ailleurs, la vigilance orange à la canicule ne s'applique plus que dans 31 départements. Les tarifs réglementés de l'électricité pourraient augmenter de 2,5% le 1er août. C'est ce que propose la Commission de régulation de l'énergie. La décision finale relève du ministère de l'économie qui, en général, suit les recommandations. En Italie, 8 ans après l'effondrement du pont Morandi de Gênes, l'ex-directeur général de la société gestionnaire de l'ouvrage vient d'être condamné à 12 ans de prison, jugé coupable de négligence et d'homicide involontaire. L'effondrement du pont de Gênes avait fait 43 morts. Et puis, une nouvelle arrivée au sprint aujourd'hui sur le Tour de France. C'est le Belge Tim Merlier qui s'est imposé à Chalon-sur-Saône au terme de cette 12e étape. 3e victoire. Pas de changement au classement général. Le maillot jaune de leader reste sur les épaules du Slovène Tadej Pogacar. Voilà pour l'info. Excellente soirée.

0: avoir tendance à s'étendre sur le reste de la région. C'est surtout en soirée et durant les premières heures de la nuit que l'atmosphère devrait se montrer la plus agitée avec ces orages qui devraient s'étendre donc à une grande partie de la région avec à la clé des pluies attendues après plusieurs jours de forte chaleur. Pour demain vendredi, on devrait avoir les mêmes ingrédients. Une matinée qui s'annonce globalement paisible et souvent ensoleillée avant que l'instabilité ne reprenne le dessus au fil des heures. Et de nouveaux orages devraient éclore demain dans l'après-midi et circuler jusqu'en soirée. Du côté des températures pour demain, elles seront en baisse de quelques unités, mais l'atmosphère devrait être du coup un petit peu moins lourde.
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0: Guetta sur Magnum la radio.
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0: Bonne fin de journée avec Magnum. Pour les amateurs de sport, il y a un match de football amical à ne pas rater. Ça sera samedi du côté de Vittel au stade Bouloumi à 18h. Un derby lorrain en pleine préparation de Ligue 2 et de Ligue 3 puisque Nancy affrontera Thionville. La SNL prépare sa saison de Ligue 2 pendant que l'US Thionville Lusitanos, elle, prépare sa toute première saison en Ligue 3. L'entrée sera gratuite et c'est samedi à 18h au stade Bouloumi de Vittel. 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Vous restez dans le coin dans un instant, on va filer dans le col de la Chlourte avec votre location de vélo électrique pour deux personnes. C'est à gagner sur Magnum après, notamment Alex Warren.
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Coldplay sur Magnum la radio. 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Voici Amir maintenant sur Magnum.

0: Teddy Swims sur Magnum la radio.
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0: Alors pour vous qui ne pouvez peut-être pas quitter la région durant ces grandes vacances, par choix ou par contrainte, il y a beaucoup de choses à faire tout près de chez nous dans la région. Énormément de choses, où que vous soyez, Vosges, Haute-Marne, Meurthe-et-Moselle, Meuse, Alsace et dans le Doubs, Magnum la radio partout avec vous. Avec sur magnumlaradio.com l'agenda associatif pour déposer vos idées de sortie et en retrouver. Et dans le Doubs, Magnum la radio partout avec vous. Avec sur magnumlaradio.com l'agenda associatif pour déposer vos idées de sortie et en retrouver d'autres, évidemment, et puis en écoutant

0: c'est avec ce titre de Lewis Capaldi que je vais vous quitter moi pour aujourd'hui. Pour mieux vous retrouver demain après-midi entre 15h et 19h pour passer encore un petit peu de temps avec vous. Je vous quitte avec Martin Garrix et Ed Sheeran. On se mettra déjà dans l'ambiance de la plus grande discothèque de la région qui va ouvrir ses portes dans quelques secondes à 19h02, juste après le dernier rendez-vous de l'actu qui lui arrive précisément à 19h. Bonne soirée avec Magnum la radio. À demain.
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1: Bonsoir à tous. Il a enfin parlé des fouilles pour retrouver le corps de Delphine Jubilard, disparue en décembre 2020 à Cagnac-les-Mines dans le Tarn, sont menées depuis ce matin à une dizaine de kilomètres du lieu de son domicile, dans une zone qui n'avait jamais été ratissée. Des ossements encore non identifiés ont été découverts par les enquêteurs sur indication de Cédric Jubilard, soupçonné d'être à l'origine de la disparition de son épouse. Au lendemain de la mise en examen et du placement en détention provisoire d'un étudiant et d'un pompier volontaire qui ont tous deux reconnu leur implication dans l'incendie de la forêt de Fontainebleau. Trois autres personnes ont été présentées à un juge d'instruction aujourd'hui. Parmi eux, le gérant d'une société et deux ouvriers. Ils sont soupçonnés d'être à l'origine du départ de feu près de l'autoroute A6 jeudi dernier. Après les incendies et la vague de chaleur, place aux orages. L'Aveyron, la Lozère, mais aussi la Haute-Loire, l'Isère, la Savoie, la Haute-Savoie passent en vigilance orange dès 22h ce soir. Au total, 30 départements sont en alerte et 9 le seront encore demain. 17 seront également maintenus en vigilance orange canicule. Les députés et les sénateurs de la commission mixte paritaire réunie au Sénat sont parvenus aujourd'hui à trouver un compromis pour aboutir à un texte commun sur le projet de loi d'urgence agricole. Il permet notamment d'octroyer à l'agence sanitaire ANSES le pouvoir de réintroduire à titre dérogatoire deux pesticides interdits en France mais autorisés dont l'UE pour quelques filières en difficulté. Bernard Cazeneuve devrait mettre en ligne demain une longue lettre aux Français. Selon Le Parisien, l'ancien Premier ministre y dévoile sa vision pour la France à quelques mois de l'élection présidentielle, dans laquelle il se dit prêt à se lancer. Il appelle à un large rassemblement qui va bien au-delà des périmètres des primaires étriqués. Et puis les Bleus de retour à l'entraînement, 48 heures après leur terrible défaite en demi-finale de la Coupe du Monde face à l'Espagne. Didier Deschamps a exprimé sa peine, mais a appelé ses joueurs à se remobiliser pour le match pour la troisième place contre l'Angleterre samedi soir. Bonne soirée à tous.

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